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0: pigeon s'est posé sur l'épaule galonnée du maréchal de France. Et il a décoré la statue dressée d'une gastrique offense. Maréchaux assassins, sur vos bustes d'airain, vos poitrines superbes, vos médailles ne sont que fientes de pigeons de la merde. Un enfant est venu au pied de la statue du maréchal de France. Une envie naturelle l'a fait pisser contre elle, mais en toute innocence. 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Les enfants et les mères que dans vos sales guerres vous avez massacrés. 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Ivre mort au matin, il a vomi son vin dans une gerbe immense. 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
1: 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Jetzt mit einem Zitat von Martin Luther King aus seiner Nobelpreisrede 1964. Alles, was ich gesagt habe, lässt sich so zusammenfassen. Das Überleben der Menschheit hängt davon ab, ob der Mensch fähig sein wird, eine Lösung für Rassismus, Armut und Krieg zu finden. Die Lösung dieser Probleme wiederum hängt davon ab, ob der wissenschaftliche Fortschritt von einem moralischen Fortschritt begleitet wird und ob der Mensch die praktische Kunst des harmonischen Zusammenlebens lernt. Martin Luther King. Und wir spielen die Musik dazu. 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

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Et comme le disait Gandhi, le monde contient bien assez pour chacun, mais pas assez pour la cupidité de tous. Pensez-y.